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0: 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Bonjour.
1: Bonjour à tous. Ils l'ont fait. Les Bleus se sont qualifiés hier pour les quarts de finale en battant le Paraguay 1-0. Sous une chaleur étouffante, les tricolores se sont imposés dans la douleur face à leurs adversaires. Les tricolores affronteront le Maroc en quart de finale de ce Mondial 2026 jeudi prochain. La rencontre est programmée à 22h et promet d'être plus intéressante tant pour les joueurs que les supporters. Elle aura lieu du côté de Boston. Canicule, 7 départements sont placés en vigilance orange aujourd'hui dans le sud et des pointes à 40 degrés sont attendues. L'Ardèche, la Drôme, l'Aude, le Gard, l'Hérault, le Vaucluse et les Pyrénées-Orientales sont concernés ce dimanche. Météo France précise que la chaleur progresse ces derniers jours sur tout le pays. Présidentielle de 2027, Jordan Bardella a dit espérer voir Marine Le Pen élue présidente de la République et lui réitère son soutien à quelques jours de la décision de la Cour d'appel. Le Rassemblement national a organisé une fête champêtre hier à Liévin pour ses adhérents. Marine Le Pen a pris la parole affirmant que la décision sur son inéligibilité peut contrecarrer le fonctionnement démocratique de la France. Guerre au Moyen-Orient, l'Iran envisage un droit spécial pour les pays amis dans le détroit d'Ormuz. C'est ce qu'a affirmé hier l'ambassadeur d'Iran à Pékin, alors que cette idée a été rejetée par les États-Unis. L'accord cadre initial conclu entre Téhéran et Washington pour mettre fin à la guerre prévoit que les navires puissent transiter sans frais pendant 60 jours. L'incertitude demeure pour la suite. 250 ans de l'indépendance des États-Unis, Donald Trump fait son discours quoi qu'il arrive malgré une météo défavorable. Le président est monté sur la scène du National Mall et avait déclaré qu'il aurait été prêt à attendre plus longtemps si nécessaire. Les autorités avaient ordonné aux spectateurs de se réfugier pendant quelques heures dans les musées et bâtiments gouvernementaux voisins pour des questions de sécurité. Culture, le 80e Festival d'Avignon a débuté hier sur fond d'inquiétudes budgétaires. Cette édition se veut également être une fête des questionnements avec des réflexions autour des questions que l'art peut poser au monde.

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3: Bonjour à tous, l'horoscope de ce dimanche 5 juillet, on commence avec les béliers. Mettre en avant votre esprit de compétiteur est tout à fait approprié à la situation actuelle. Les taureaux, tout peut aller très vite aujourd'hui. Les gémeaux, vous savez exactement quoi faire dans les situations les plus compliquées. Cancer, quelqu'un interpelle votre mémoire pour l'aider dans ses recherches. Les lions, si vous tournez le dos à votre mauvaise humeur, vous vivrez des heures douces et paisibles. Les vierges, c'est le moment de vous offrir du temps pour vous. Les balances, c'est une journée qui vous autorise un peu plus de mise en vedette. Scorpion, montrez-vous ouvert à de nouvelles expériences. Les Sagittaires, votre évolution s'accélère. Capricorne, c'est un jour parfait pour des échanges constructifs. Les Verseaux, pas de panique, faites confiance à votre intellect et à votre diplomatie. Et puis les Poissons, d'agréables échanges sont au programme de cette journée.
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0: Cet été, venez découvrir les grands sites du Périgord.
1: Bienvenue au Moulin de la Vessière. Premièrement, je vais vous présenter l'histoire du moulin. Ensuite, je vous montrerai le fonctionnement du moulin à la force de l'eau. Et enfin, on passera à la fabrication d'huile. On sait qu'il y a un moulin ici à la Vessière depuis le 12e, 13e siècle. Et ce qui nous permet de le savoir, c'est l'arrivée d'eau que vous avez en face de vous. Cette arrivée d'eau, c'est une dérivation du Verne, le petit ruisseau qui s'écoule juste après le parc. Si on s'intéresse maintenant au fonctionnement du moulin, le moulin peut toujours fonctionner à la force de l'eau. La réserve en eau, elle est formée par ce qu'on appelle des pelles. Donc vous avez 4 pelles dans le moulin. Il y en a 2 à ma droite, 2 à ma gauche. Je vais vous inviter à descendre en bas des marches sur la droite, je vais vous montrer comment ça fonctionne. J'ai ouvert la pelle, l'eau s'est écoulée dans ce qu'on appelle un coursier. Et avec l'enchaînement de poulies et de courroies que vous avez dans le moulin, eh bien on va faire fonctionner jusqu'à la meule à huile qui est tout au fond du moulin. Maintenant, si on s'intéresse à la fabrication d'huile. Ici, comme je vous le disais, on fabrique, en tout cas dans l'atelier dans lequel on est là, 4 huiles différentes. Huile de noix, huile de noisette, huile d'amande, huile de cacahuète. Pour fabriquer l'huile, on va avoir 3 étapes. Que ce soit pour la noix, la noisette, l'amande ou la cacahuète, le procédé de fabrication va rester le même. On aura toujours ces 3 étapes. Première étape, elle va consister à écraser la matière première. Donc là, vous le voyez, on a 2 meules. La meule d'origine qui date du 16e siècle. Celle-ci pèse 500 kg. Elle est en silex. La deuxième meule, on l'a installée en 2021. Elle pèse 1 tonne. Une fois qu'on obtient cette pâte, on va la collecter comme Yann est en train de le faire. On la met dans un bac alimentaire et donc on passe à la deuxième étape, à l'étape de la chauffe. C'est ça qui sent bon, la noix grillée, la croûte de pain grillé un peu. C'est l'arôme caractéristique de l'huile de noix du Périgord, c'est la croûte de pain grillé. L'étape de la chauffe, c'est l'étape la plus importante puisque c'est cette étape qui va donner tout son goût, tout son caractère et toute son identité à nos huiles. Une fois que la pâte est prête, on enlève le balai et on va collecter la pâte avec la pelle qui est sur le côté. On passe à la presse. L'huile va s'écouler par la goulotte que vous avez ici dans les seaux en inox. Je vous propose de faire la dégustation. Cet été, on a 2 événements. Un le 28 juin, c'est la première édition des Toqués du Moulin, concours de jeunes cuisiniers. Donc ce sera accessible au grand public. On a notre événement habituel de l'été qui est le marché des métiers de savoir-faire. Le 7 août, où là on accueille près d'une 20aine d'artisans d'art dans le parc du Moulin également, tout au long de la journée, et où on propose ce marché en accès libre et gratuit

0: 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Bonjour.
1: Bonjour à tous. Canicule, 7 départements sont en vigilance orange dans le sud aujourd'hui et 7 en alerte rouge aux incendies. L'Ardèche, la Drôme, l'Aude, le Gard, l'Hérault, le Vaucluse et les Pyrénées-Orientales sont concernés par la canicule. Le risque pour les feux de forêt est jugé élevé, voire très élevé par Météo France ce dimanche. Les mêmes départements sont en alerte rouge, mais l'Ardèche est remplacée par les Bouches-du-Rhône. Motion de censure des écologistes sur la gestion de la canicule. Les députés PS demandent au Premier ministre d'entendre les attentes des Français. Il demande à Sébastien Lecornu de prendre des mesures, notamment de dégeler et rehausser les crédits 2026 ainsi que le fonds vert. Présidentielle de 2027, Édouard Philippe est impopulaire et jugé mal placé pour incarner la rupture avec le macronisme. C'est ce que montre un sondage Odoxa pour le Figaro. 57% des Français ont une mauvaise opinion de l'ancien Premier ministre. Le chef du parti Horizon tient aujourd'hui son premier grand meeting de campagne. Il devance dans les sondages ses rivaux du centre et de la droite. Consommation pour le patron du groupe Total Energy. Le marché du pétrole devrait mettre 3 à 4 mois à se réguler. Patrick Pouyanné était l'invité des rencontres économiques à Aix-en-Provence et a précisé qu'il y a toujours un problème pour acheminer les tankers vers le détroit d'Ormuz parce que tous les armateurs ne sont pas prêts à prendre le risque malgré la réouverture. Il prévoit une hausse possible des prix à moyen terme. Double séisme au Venezuela, le bilan grimpe à 3000 morts. Le tremblement de terre a ravagé le nord du pays le 24 juin dernier. 16 000 personnes ont été blessées et 50 000 sont toujours portées disparues selon l'ONU. Les équipes de secours cessent progressivement la recherche de survivants dans les décombres. Le service géologique américain estime que c'est le plus fort séisme à toucher le pays depuis 1900. Cinéma, Kevin Spacey estime que le vent tourne en sa faveur à Hollywood. L'acteur a indiqué avoir le droit de revenir après avoir été mis au ban pendant 9 ans suite à de multiples accusations d'agression sexuelle. Il a précisé se sentir mieux accueilli et a été blanchi dans tous ses procès.

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1: Bonjour à tous, l'horoscope de ce dimanche 5 juillet, on commence avec les béliers. Mettre en avant votre esprit de compétiteur est tout à fait approprié à la situation actuelle. Les taureaux, tout peut aller très vite aujourd'hui. Les gémeaux, vous savez exactement quoi faire dans les situations les plus compliquées. Cancer, quelqu'un interpelle votre mémoire pour l'aider dans ses recherches. Les lions, si vous tournez le dos à votre mauvaise humeur, vous vivrez des heures douces et paisibles. Les vierges, c'est le moment de vous offrir du temps pour vous. Les balances, c'est une journée qui vous autorise un peu plus de mise en vedette. Scorpion, montrez-vous ouvert à de nouvelles expériences. Les sagittaires, votre évolution s'accélère. Capricorne, c'est un jour parfait pour des échanges constructifs. Les Verseaux, pas de panique, faites confiance à votre intellect et à votre diplomatie. Et puis les poissons, d'agréables échanges sont au programme de cette journée.
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0: 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Bonjour.
1: Bonjour à tous. Incendie dans les Pyrénées-Orientales. Il a parcouru plus de 900 hectares et quelques 600 pompiers sont mobilisés pour venir à bout des flammes. Le feu s'est déclaré hier dans un massif très difficile d'accès. 7 départements du Sud sont en alerte rouge face au risque d'incendie aujourd'hui. Et le gouvernement est très inquiet face à ces risques avec une saison qui a un mois d'avance. Santé, les hôpitaux redoutent la nouvelle canicule et l'arrivée des vacanciers. Et ce, alors que plusieurs départements sont en vigilance orange aujourd'hui et que Météo France prévoit un retour des fortes chaleurs dans tout le pays. Les professionnels de santé rappellent qu'il faut entre 5 jours et une semaine pour que les effets de la canicule ne se dissipent. Présidentielle de 2027, Jordan Bardella a dit espérer voir Marine Le Pen élue présidente de la République et lui réitère son soutien à quelques jours de la décision de la Cour d'appel. Le Rassemblement national a organisé une fête champêtre hier à Liévin pour ses adhérents. Marine Le Pen a pris la parole affirmant que la décision sur son inéligibilité peut contrecarrer le fonctionnement de la démocratie en France. Guerre au Moyen-Orient, l'Iran envisage un droit spécial pour les pays amis dans le détroit d'Ormuz. C'est ce qu'a affirmé hier l'ambassadeur d'Iran à Pékin, alors que cette idée a été rejetée par les États-Unis. L'accord cadre initial conclu entre Téhéran et Washington pour mettre fin à la guerre prévoit que les navires puissent transiter sans frais pendant 60 jours. L'incertitude demeure pour la suite. Diplomatie, Donald Trump et Vladimir Poutine se sont entretenus hier sur la guerre en Ukraine et des sujets internationaux. C'est ce qu'a annoncé le Kremlin à l'occasion des 250 ans de l'indépendance des États-Unis. La situation en Ukraine a été évoquée à seulement quelques jours du sommet de l'OTAN qui se déroulera à Ankara. Le président américain se serait également entretenu avec Donald Trump. Le prince Harry se rendra finalement seul à Londres. Le fils du roi Charles III avait initialement annoncé qu'il voyagerait avec sa femme Meghan Markle et leurs deux enfants pour leur première visite au Royaume-Uni depuis 2022. Aucune raison n'a été avancée concernant ce changement de programme.

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0: 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Bonjour.
1: Bonjour à tous. Incendie dans les Pyrénées-Orientales. Il a parcouru plus de 900 hectares et quelques 600 pompiers sont mobilisés pour venir à bout des flammes. Le feu s'est déclaré hier dans un massif très difficile d'accès. 7 départements du Sud sont en alerte rouge face au risque d'incendie aujourd'hui. Et le gouvernement est très inquiet face à ces risques avec une saison qui a un mois d'avance. Santé, les hôpitaux redoutent la nouvelle canicule et l'arrivée des vacanciers. Et ce, alors que plusieurs départements sont en vigilance orange aujourd'hui et que Météo France prévoit un retour des fortes chaleurs dans tout le pays. Les professionnels de santé rappellent qu'il faut entre 5 jours et une semaine pour que les effets de la canicule ne se dissipent. Présidentielle de 2027, Jordan Bardella a dit espérer voir Marine Le Pen élue présidente de la République et lui réitère son soutien à quelques jours de la décision de la Cour d'appel. Le Rassemblement national a organisé une fête champêtre hier à Liévin pour ses adhérents. Marine Le Pen a pris la parole affirmant que la décision sur son inéligibilité peut contrecarrer le fonctionnement de la démocratie en France. Guerre au Moyen-Orient, l'Iran envisage un droit spécial pour les pays amis dans le détroit d'Ormuz. C'est ce qu'a affirmé hier l'ambassadeur d'Iran à Pékin, alors que cette idée a été rejetée par les États-Unis. L'accord cadre initial conclu entre Téhéran et Washington pour mettre fin à la guerre prévoit que les navires puissent transiter sans frais pendant 60 jours. L'incertitude demeure pour la suite. Diplomatie, Donald Trump et Vladimir Poutine se sont entretenus hier sur la guerre en Ukraine et des sujets internationaux. C'est ce qu'a annoncé le Kremlin à l'occasion des 250 ans de l'indépendance des États-Unis. La situation en Ukraine a été évoquée à seulement quelques jours du sommet de l'OTAN qui se déroulera à Ankara. Le président américain se serait également entretenu avec Donald Trump. Le prince Harry se rendra finalement seul à Londres. Le fils du roi Charles III avait initialement annoncé qu'il voyagerait avec sa femme Meghan Markle et leurs deux enfants pour leur première visite au Royaume-Uni depuis 2022. Aucune raison n'a été avancée concernant ce changement de programme.

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0: 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Bonjour.
1: Bonjour à tous. Incendie dans les Pyrénées-Orientales. Il a parcouru plus de 900 hectares et quelques 600 pompiers sont mobilisés pour venir à bout des flammes. Le feu s'est déclaré hier dans un massif très difficile d'accès. 7 départements du Sud sont en alerte rouge face au risque d'incendie aujourd'hui. Et le gouvernement est très inquiet face à ces risques avec une saison qui a un mois d'avance. Santé, les hôpitaux redoutent la nouvelle canicule et l'arrivée des vacanciers. Et ce, alors que plusieurs départements sont en vigilance orange aujourd'hui et que Météo France prévoit un retour des fortes chaleurs dans tout le pays. Les professionnels de santé rappellent qu'il faut entre 5 jours et une semaine pour que les effets de la canicule ne se dissipent. Présidentielle de 2027, Jordan Bardella a dit espérer voir Marine Le Pen élue présidente de la République et lui réitère son soutien à quelques jours de la décision de la Cour d'appel. Le Rassemblement national a organisé une fête champêtre hier à Liévin pour ses adhérents. Marine Le Pen a pris la parole affirmant que la décision sur son inéligibilité peut contrecarrer le fonctionnement de la démocratie en France. Guerre au Moyen-Orient, l'Iran envisage un droit spécial pour les pays amis dans le détroit d'Ormuz. C'est ce qu'a affirmé hier l'ambassadeur d'Iran à Pékin, alors que cette idée a été rejetée par les États-Unis. L'accord cadre initial conclu entre Téhéran et Washington pour mettre fin à la guerre prévoit que les navires puissent transiter sans frais pendant 60 jours. L'incertitude demeure pour la suite. Diplomatie, Donald Trump et Vladimir Poutine se sont entretenus hier sur la guerre en Ukraine et des sujets internationaux. C'est ce qu'a annoncé le Kremlin à l'occasion des 250 ans de l'indépendance des États-Unis. La situation en Ukraine a été évoquée à seulement quelques jours du sommet de l'OTAN qui se déroulera à Ankara. Le président américain se serait également entretenu avec Donald Trump. Le prince Harry se rendra finalement seul à Londres. Le fils du roi Charles III avait initialement annoncé qu'il voyagerait avec sa femme Meghan Markle et leurs deux enfants pour leur première visite au Royaume-Uni depuis 2022. Aucune raison n'a été avancée concernant ce changement de programme.

Au fil des décennies, celui qui chantait jadis dans les pubs anglais est devenu un phénomène mondial. Sa voix chaude, son élégance naturelle et son charme latin ont conquis les 5 continents. Julio Iglesias n'est pas seulement une star de la chanson, il est une institution de la musique populaire. Vous êtes bien avec Eric sur Cristal FM. Bienvenue pour ce nouveau rendez-vous avec vous de la grande farandole de Julio Iglesias. Il est né à Madrid le 23 septembre 1943, dans l'ancienne maternité de la rue Maison de Paredes, de son nom complet, Julio José Iglesias de la Cueva. Il grandit dans une famille cultivée et privilégiée, où se croisent médecins, diplomates et journalistes. Son père, le docteur Julio Iglesias Puga, gynécologue renommé de la haute société madrilène, imagine pour son fils un avenir brillant. Mais le destin, lui, a déjà écrit une autre partition. Dans les rues ensoleillées de Madrid, le jeune Julio ne rêve pas encore de chansons. Son royaume est un terrain de football. Gardien de but talentueux, il porte les couleurs des équipes des jeunes du Real de Madrid. Élégant, ambitieux, il partage alors son temps entre les études de droit et les entraînements, nourrissant l'espoir de devenir joueur professionnel ou diplomate, comme certains membres de sa famille. Puis survint la nuit qui bouleversa sa vie. Le 22 septembre 62, à quelques heures de son 19e anniversaire, la voiture dans laquelle il voyage avec des amis quitte la route près de Madrid. Le diagnostic est terrible. Une grave atteinte à la colonne vertébrale. Les médecins sont pessimistes et certains doutent même qu'il puisse un jour remarcher. Pendant près d'un an et demi, il vit entre douleur, rééducation et incertitude. Son rêve de football s'effondre brutalement. C'est alors qu'apparaît une figure discrète mais décisive. Un jeune infirmier nommé Eladio Magdaleno. Pour l'aider à retrouver la mobilité de ses doigts et à tromper l'ennui des longues journées d'hôpital, il lui offre une vieille guitare. Personne ne peut encore imaginer que ce simple geste va changer l'histoire de la chanson latine. Julio commence à gratter quelques accords. Peu à peu, les poèmes qu'il écrit deviennent des chansons. Plus tard, il confiera que cet accident a réuni son âme et sa tête et lui a révélé sa véritable vocation. Durant sa convalescence, naît une chanson au titre prophétique. La vida sigue igual. La vie continue, malgré tout.

Ces mots résument son combat. Ils deviendront quelques années plus tard la clé de son destin. Une fois rétabli, Julio choisit de partir en Angleterre pour perfectionner son anglais. Il s'installe d'abord à Ramsgate, puis à Cambridge. Nous sommes au cœur des années 60. Dans l'effervescence du Swinging London, les Beatles révolutionnent la musique et le jeune Espagnol chante certains week-ends dans des pubs où il reprend les succès de Tom Jones ou encore de Fab Four. C'est également en Angleterre qu'il vit son premier grand amour. Elle s'appelle Gwendoline Bolloré, une jeune Française dont la grâce le marque profondément. Julio la décrira plus tard comme la plus belle femme qu'il n'ait jamais aimée. Leur histoire est brève mais inoubliable. Elle inspirera l'une des chansons les plus célèbres de son répertoire, Gwendoline, qui représenta l'Espagne à l'Eurovision en 1970. Il ne remporte pas le concours, terminant à une honorable 4e place. Mais l'Europe entière découvre ce jeune madrilène à la voix douce et caressante. Pour beaucoup, c'est la véritable naissance de la légende. La chanson devient un immense secret et ouvre à Julio les portes du continent.

Une autre anecdote illustre la force de cette amorce de jeunesse. Après avoir remporté le festival Benidorm en 68, Julio se précipite à Paris pour retrouver Gwendoline et célébrer sa victoire. Ensemble, ils partent vers la Galice. Mais l'Espagne franquiste de l'époque refuse de leur louer une chambre d'hôtel parce qu'ils ne sont pas mariés. Une histoire digne d'un roman qui nourrit encore davantage la légende de cet amour impossible. Le 17 juillet 68, Julio Iglesias monte sur la scène du festival Benidorm avec La Vida Sigue Igual. Il remporte le concours. Ce soir-là, l'ancien gardien de but devient chanteur. Un producteur lui avait suggéré d'interpréter lui-même ses compositions. Julio avait répondu qu'il n'était pas chanteur. Heureusement, on ne l'écouta pas. Alors commence une décennie vertigineuse. D'un pays à l'autre, ils enchaînent les tournées, enregistrent en espagnol, en français, en italien, en allemand et bientôt en anglais. Il comprend, avant beaucoup d'autres, que la musique n'a pas de frontières. Là où certains artistes exportent leurs chansons, Julio exporte son âme. Les années 70 sont celles de la conquête. Ses succès se succèdent. Un canto a Galicia, hommage émouvant à la terre de ses ancêtres. Manuela, l'un de ses grands succès de sa période des années 70. Elle est sortie en 74, Manuela. C'est une déclaration d'amour très romantique. Il décrit cette femme avec admiration, ses yeux noirs, sa douceur, son regard et les sentiments qu'elle lui inspire. Il explique que depuis qu'elle est entrée dans sa vie, elle est devenue le centre de son existence et la source de son bonheur.

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1: Partout où il passe, les salles se remplissent. Les spectateurs ne viennent plus seulement écouter un chanteur, ils viennent vivre une histoire d'amour de 2 heures. Une anecdote revient souvent chez ceux qui l'ont côtoyé. Malgré son succès grandissant, Rolio demeure obsédé par le travail. Il enregistre parfois plusieurs versions d'une même chanson dans différentes langues au cours de la même journée. Cette discipline quasi obsessionnelle lui permettra plus tard de conquérir des marchés aussi différents que la France, le Japon, l'Allemagne ou l'Amérique latine. Pendant ce temps, sa vie privée passionne autant que sa carrière. Son mariage avec la belle Isabelle Presley fait la une des magazines. Ensemble, ils forment l'un des couples les plus photographiés du monde hispanique. 3 enfants naissent de cette union. Chabeli, Julio José et surtout Enrique, qui deviendra à son tour l'une des plus grandes stars de la musique internationale. À la fin des années 70, Julio est déjà plus qu'une vedette espagnole. Il est devenu un phénomène mondial. Son interprétation de Begin the Begin conquiert les pays anglophones et marque une nouvelle étape dans son ascension internationale.

En 78, il signe avec CBS International et entreprend de conquérir le marché américain. Beaucoup pensent alors qu'un chanteur latino chante principalement en espagnol et il ne pourra jamais séduire l'Amérique. Julio va leur donner un grand tort. En 83 apparaît l'album Julio, qui devient le premier album en langue étrangère à dépasser les 2 millions d'exemplaires vendus aux États-Unis. Un exploit que personne n'avait réalisé avant lui.

Mais c'est en 84 qu'il entre définitivement dans la légende avec 1100 Bel Air Place. L'album contient un duo inattendu avec la légende de la country, Willie Nelson. To All the Girls I'm Loved Before. La chanson devient un triomphe mondial et atteint le sommet des classements dans plusieurs pays. Julio conquiert enfin le public américain, tandis que son élégance méditerranéenne séduit un nouveau continent.

Cette même période lui offre un autre duo mémorable avec Diana Ross sur All of You. Les frontières musicales tombent les unes après les autres. Elle a réuni deux stars internationales de premier plan. Le mélange de la voix douce et séductrice de Julio avec la voix élégante et soul de Diana Ross a séduit un large public. Le titre a connu un succès important dans plusieurs pays et s'est classé dans les hit-parades internationaux.

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1: Pourtant, derrière l'éclat des projecteurs et le tumulte des salles comble, la vie se charge parfois de rappeler aux plus grandes étoiles qu'elles demeurent vulnérables. En 85, un orage inattendu s'abat sur l'existence de Julio. Son père est enlevé en Espagne. Cette tragédie surprend un instant la musique comme si le temps lui-même retenait son souffle. La blessure est profonde. Elle traverse les murs de la célébrité, atteint le cœur de la famille et laisse une empreinte que ni les succès ni les applaudissements ne peuvent effacer. Dans l'ombre de cette épreuve, Julio découvre que certaines douleurs chantent plus fort que les foules. Alors, cherchant un horizon plus serein, il tourne son regard vers l'autre rive de l'Atlantique, Miami. Il devient peu à peu son refuge, son havre de lumière entre deux mondes. Là, entre les brises chaudes de la Floride et les souvenirs de l'Europe, il jette l'ancre. La ville devient son port d'attache, un lieu où les continents se rencontrent comme les notes d'une mélodie, où il peut poursuivre sa route portée par le vent de la résilience plutôt que celle de la peur.

En 78, déjà, il chantait « J'ai oublié de vivre », l'une de ses chansons les plus bouleversantes. Beaucoup y voient un reflet de son existence, un homme qui, à force de courir après le succès, s'interroge sur ce qu'il a laissé derrière lui. Cette chanson demeure aujourd'hui encore l'une des plus émouvantes de son répertoire.

Les décennies suivantes ne font qu'amplifier le phénomène. Rolio Ecclesias donne plus de 5000 concerts sur les 5 continents devant des dizaines de millions de spectateurs. Il enregistrera dans 14 langues et recevra des milliers de disques d'or et de platine. En 2013, le Guinness World Records le consacrera officiellement comme l'artiste masculin latin ayant vendu le plus de disques au monde. La chanson de Rolio, Je n'ai pas changé, est comme une lettre retrouvée au fond d'un tiroir jauni par le temps, mais encore parfumée d'un amour ancien. Parue à la fin des années 70, elle est devenue l'une des œuvres les plus emblématiques de son répertoire francophone. Dans cette chanson, le temps n'est pas un ennemi. Il devient un fleuve paisible qui emporte les années sans réussir à dissoudre les sentiments. Et lorsque la voix de Rolio s'élève, on a l'impression d'entendre cette vérité universelle. Parfois, malgré les décennies qui passent, le cœur conserve secrètement le visage de ce qu'il a aimé.

Ainsi se dessine le destin extraordinaire de Rolio. Celui d'un jeune gardien de but dont les rêves furent brisés par un accident, mais qui transforma cette blessure en musique. Et tandis que sa voix continue de résonner aux quatre coins du monde, ses chansons demeurent comme des cartes postales d'amour envoyées d'un siècle à l'autre. Rolio Iglesias aujourd'hui semblable à ces grands navires qui, après avoir traversé tous les océans, se retirent dans une baie paisible, sans jamais cesser d'habiter l'horizon. L'homme qui fit battre le cœur de plusieurs générations apparaît désormais plus rare, plus discret, comme une enveloppe d'une lumière douce que le temps n'a pas éteint. Lors du tumulte des tournées qui l'ont porté aux quatre coins du monde, il partage son existence entre les rivages ensoleillés de l'Espagne, de la République dominicaine et de Miami. Les scènes immenses ont laissé place à une forme de contemplation. Sa voix, autrefois portée chaque soir par les applaudissements de foules innombrables, semble désormais flotter dans la mémoire collective comme un écho venu d'un âge d'or de la chanson romantique. 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

Les années ont marqué son corps, comme elles marquent les arbres majestueux qui ont résisté à toutes les saisons. Des rumeurs sur sa santé ont parfois circulé, mais Rulio a souvent répondu avec cette élégance tranquille qu'il caractérise, rappelant que la vie continue de lui offrir ses matins lumineux, ses proches et ses souvenirs. Autour de lui s'étend désormais une véritable dynastie musicale. Son fils Enrique est devenu une star mondiale à son tour, tandis que le nom Iglesias continue de voyager d'une génération à l'autre. Ses disques continuent à tourner, ses refrains d'accompagner les soirées, les nostalgies et les rêves.

0: Ainsi va Julio Iglesias, avançant désormais dans le crépuscule doré de sa vie comme un poète des sentiments. Tandis que ses chansons demeurent suspendues dans l'air du temps, éternel et tendre, comme une promesse d'amour. Je vous souhaite le meilleur et vous donne rendez-vous la semaine prochaine, même heure, même fréquence, avec une nouvelle édition de La Grande Fendre.
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0: 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Bonjour.
1: Bonjour à tous. Incendie dans les Pyrénées-Orientales. Il a parcouru plus de 900 hectares et quelques 600 pompiers sont mobilisés pour venir à bout des flammes. Le feu s'est déclaré hier dans un massif très difficile d'accès. 7 départements du Sud sont en alerte rouge face au risque d'incendie aujourd'hui. Et le gouvernement est très inquiet face à ces risques avec une saison qui a un mois d'avance. Santé, les hôpitaux redoutent la nouvelle canicule et l'arrivée des vacanciers. Et ce, alors que plusieurs départements sont en vigilance orange aujourd'hui et que Météo France prévoit un retour des fortes chaleurs dans tout le pays. Les professionnels de santé rappellent qu'il faut entre 5 jours et une semaine pour que les effets de la canicule ne se dissipent. Présidentielle de 2027, Jordan Bardella a dit espérer voir Marine Le Pen élue présidente de la République et lui réitère son soutien à quelques jours de la décision de la Cour d'appel. Le Rassemblement national a organisé une fête champêtre hier à Liévin pour ses adhérents. Marine Le Pen a pris la parole affirmant que la décision sur son inéligibilité peut contrecarrer le fonctionnement de la démocratie en France. Guerre au Moyen-Orient, l'Iran envisage un droit spécial pour les pays amis dans le détroit d'Ormuz. C'est ce qu'a affirmé hier l'ambassadeur d'Iran à Pékin, alors que cette idée a été rejetée par les États-Unis. L'accord cadre initial conclu entre Téhéran et Washington pour mettre fin à la guerre prévoit que les navires puissent transiter sans frais pendant 60 jours. L'incertitude demeure pour la suite. Diplomatie, Donald Trump et Vladimir Poutine se sont entretenus hier sur la guerre en Ukraine et des sujets internationaux. C'est ce qu'a annoncé le Kremlin à l'occasion des 250 ans de l'indépendance des États-Unis. La situation en Ukraine a été évoquée à seulement quelques jours du sommet de l'OTAN qui se déroulera à Ankara. Le président américain se serait également entretenu avec Donald Trump. Le prince Harry se rendra finalement seul à Londres. Le fils du roi Charles III avait initialement annoncé qu'il voyagerait avec sa femme Meghan Markle et leurs deux enfants pour leur première visite au Royaume-Uni depuis 2022. Aucune raison n'a été avancée concernant ce changement de programme.

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0: 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Bonjour.
1: Bonjour à tous. Incendie dans les Pyrénées-Orientales. Il a parcouru plus de 900 hectares et quelques 600 pompiers sont mobilisés pour venir à bout des flammes. Le feu s'est déclaré hier dans un massif très difficile d'accès. 7 départements du Sud sont en alerte rouge face au risque d'incendie aujourd'hui. Et le gouvernement est très inquiet face à ces risques avec une saison qui a un mois d'avance. Santé, les hôpitaux redoutent la nouvelle canicule et l'arrivée des vacanciers. Et ce, alors que plusieurs départements sont en vigilance orange aujourd'hui et que Météo France prévoit un retour des fortes chaleurs dans tout le pays. Les professionnels de santé rappellent qu'il faut entre 5 jours et une semaine pour que les effets de la canicule ne se dissipent. Présidentielle de 2027, Jordan Bardella a dit espérer voir Marine Le Pen élue présidente de la République et lui réitère son soutien à quelques jours de la décision de la Cour d'appel. Le Rassemblement national a organisé une fête champêtre hier à Liévin pour ses adhérents. Marine Le Pen a pris la parole affirmant que la décision sur son inéligibilité peut contrecarrer le fonctionnement de la démocratie en France. Guerre au Moyen-Orient, l'Iran envisage un droit spécial pour les pays amis dans le détroit d'Ormuz. C'est ce qu'a affirmé hier l'ambassadeur d'Iran à Pékin, alors que cette idée a été rejetée par les États-Unis. L'accord cadre initial conclu entre Téhéran et Washington pour mettre fin à la guerre prévoit que les navires puissent transiter sans frais pendant 60 jours. L'incertitude demeure pour la suite. Diplomatie, Donald Trump et Vladimir Poutine se sont entretenus hier sur la guerre en Ukraine et des sujets internationaux. C'est ce qu'a annoncé le Kremlin à l'occasion des 250 ans de l'indépendance des États-Unis. La situation en Ukraine a été évoquée à seulement quelques jours du sommet de l'OTAN qui se déroulera à Ankara. Le président américain se serait également entretenu avec Donald Trump. Le prince Harry se rendra finalement seul à Londres. Le fils du roi Charles III avait initialement annoncé qu'il voyagerait avec sa femme Meghan Markle et leurs deux enfants pour leur première visite au Royaume-Uni depuis 2022. Aucune raison n'a été avancée concernant ce changement de programme.

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0: Cet été, venez découvrir les grands sites du Périgord. Bienvenue au parc du Tot.
1: Le thème du parc, c'est le lien entre les animaux de la préhistoire. Donc c'est faire le lien, en fait, on est jumelé avec Lascaux. Parce que le but, c'est qu'à Lascaux, ils ont représenté des animaux et nous, ici, on a les animaux vivants. Alors soit les descendants directs, soit des reconstitutions d'animaux. Et donc là, on a en fait une reconstitution des aurochs. Ils sont en train un peu de muer, là, de perdre leur pelage d'hiver. Et du coup, ça permet aussi de voir aux gens, de comparer entre les peintures et la réalité de l'animal, du coup, quand ils l'ont en face d'eux. Nous avons ici notre mini-ferme. C'est plus pour les enfants qui peuvent être un peu frustrés de ne pas pouvoir toucher les animaux, parce qu'ils aiment bien faire des câlins. Et donc c'est un endroit, donc elles ont une partie à elles et puis elles ont une partie où elles peuvent aller là-bas quand elles veulent et où les gens peuvent accéder. Alors ça c'est une démonstration qu'on fait, voilà, qui est comprise dans le billet et c'est adulte-enfant. Il y a des âges minimum mais il n'y a pas d'âge maximum forcément. Donc là par exemple on a une grotte dans laquelle on fait un atelier d'art pariétal. Et là donc les travaux c'est l'agrandissement de l'enclos des loups. Vous voyez les tas de bois ou des tas de pierres, en fait, ce sont des cachettes où peuvent se mettre les loups quand ils en ont envie. Parce que ça, c'est quelque chose dont ils ont vraiment besoin, avoir des endroits tranquilles où ils peuvent se cacher s'ils ont envie. Et ouais, ils ont tous des noms. Alors, on a un couple qui est... la femelle s'appelle Oum. C'est celle qui est juste là en train de courir au-dessus de la mare. Yu Django. Mais il est sur la mare, il est couché sur la mare. Après, on a un autre mâle qui est couché là, qui s'appelle Akela. Et juste en dessous, ça c'est Onai. Oui, salut Loulou. Et il y a sa sœur qui est couchée, du coup, là, qui est Reika. Et là, c'est un endroit donc, où on fait l'atelier silex et l'atelier cuir. Ouais, cet été, en général, on fait, il y a au moins une fois... chaque atelier dans la journée. Il y a nourrissage des cerfs, nourrissage des loups, le petit déjeuner des chèvres et dans l'après-midi, il va y avoir le goûter des herbivores.

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0: 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Bonjour.
1: Bonjour à tous. Incendie dans les Pyrénées-Orientales. Aucune victime n'est à déplorer à ce stade, selon le ministre de l'Intérieur. Laurent Nunez a précisé sur X que depuis hier soir, les forces de sécurité civile sont pleinement mobilisées face à un important incendie. Plus de 900 hectares ont brûlé et quelques 600 soldats du feu sont mobilisés pour venir à bout des flammes. 7 départements du Sud sont en vigilance rouge face au risque d'incendie. Et face à la chaleur, le Portugal crée un réseau de refuges climatiques pour faire face aux canicules. L'ambition du pays, c'est que ce projet soit pionnier à l'échelle mondiale. Les bibliothèques, les musées, les églises et monuments pourront faire office de refuge. L'Office de tourisme du Portugal a annoncé la création de ce réseau à travers le pays via un label. Présidentielle de 2027, Édouard Philippe a engrangé les soutiens avant son premier meeting de campagne qui se déroule aujourd'hui. Il se tiendra à Paris à partir de 14h, un événement pendant lequel le patron de Horizon souhaite fixer les priorités claires mais aussi partager un discours personnel. Plus de 5000 participants sont attendus. Politique toujours pour Emmanuel Grégoire, le maire PS de Paris. Les violences dans le périscolaire seront incontestablement le thème le plus important de sa mandature. Dans une interview à la Tribune du dimanche, il a indiqué que la municipalité continue de prendre des mesures exceptionnelles pour renforcer les dispositifs de vigilance et de contrôle, notamment via les suspensions automatiques. 250 ans de l'indépendance des États-Unis, Donald Trump qualifie le pays de chef-d'œuvre de l'histoire de l'humanité. La météo orageuse a joué des tours au public à Washington hier. La prise de parole du président américain a été retardée d'une heure et demie sur l'esplanade du National Mall. Le plus grand feu d'artifice du monde a été tiré avec 850 000 fusées lancées. Mariage de Taylor Swift, les invités ont balancé des détails sur la cérémonie. Les 1000 convives de cet événement très attendu ont donné quelques informations, même s'ils auraient signé un accord de confidentialité. La célébration a eu lieu au Madison Square Garden. Hugh Grant, Ed Sheeran ou encore Bradley Cooper étaient présents.

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0: 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Bonjour.
1: Bonjour à tous. Incendie dans les Pyrénées-Orientales. Aucune victime n'est à déplorer à ce stade, selon le ministre de l'Intérieur. Laurent Nunez a précisé sur X que depuis hier soir, les forces de sécurité civile sont pleinement mobilisées face à un important incendie. Plus de 900 hectares ont brûlé et quelques 600 soldats du feu sont mobilisés pour venir à bout des flammes. 7 départements du Sud sont en vigilance rouge face au risque d'incendie. Et face à la chaleur, le Portugal crée un réseau de refuges climatiques pour faire face aux canicules. L'ambition du pays, c'est que ce projet soit pionnier à l'échelle mondiale. Les bibliothèques, les musées, les églises et monuments pourront faire office de refuge. L'Office de tourisme du Portugal a annoncé la création de ce réseau à travers le pays via un label. Présidentielle de 2027, Édouard Philippe a engrangé les soutiens avant son premier meeting de campagne qui se déroule aujourd'hui. Il se tiendra à Paris à partir de 14h, un événement pendant lequel le patron de Horizon souhaite fixer les priorités claires mais aussi partager un discours personnel. Plus de 5000 participants sont attendus. Politique toujours pour Emmanuel Grégoire, le maire PS de Paris. Les violences dans le périscolaire seront incontestablement le thème le plus important de sa mandature. Dans une interview à la Tribune du dimanche, il a indiqué que la municipalité continue de prendre des mesures exceptionnelles pour renforcer les dispositifs de vigilance et de contrôle, notamment via les suspensions automatiques. 250 ans de l'indépendance des États-Unis, Donald Trump qualifie le pays de chef-d'œuvre de l'histoire de l'humanité. La météo orageuse a joué des tours au public à Washington hier. La prise de parole du président américain a été retardée d'une heure et demie sur l'esplanade du National Mall. Le plus grand feu d'artifice du monde a été tiré avec 850 000 fusées lancées. Mariage de Taylor Swift, les invités ont balancé des détails sur la cérémonie. Les 1000 convives de cet événement très attendu ont donné quelques informations, même s'ils auraient signé un accord de confidentialité. La célébration a eu lieu au Madison Square Garden. Hugh Grant, Ed Sheeran ou encore Bradley Cooper étaient présents.

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Bonjour à tous. Incendie dans les Pyrénées-Orientales. Le feu de forêt a repris de la vigueur et parcouru 1500 hectares. C'est ce qu'a indiqué le préfet du département. 700 sapeurs-pompiers sont à pied d'œuvre pour venir à bout des flammes, épaulés par 9 moyens aériens. Environ 80 personnes dans la zone concernée ont été évacuées. Les habitants de plusieurs villages sont invités également à se confiner. Et un nouvel épisode caniculaire est attendu en France la semaine prochaine. Le mercure devrait franchir la barre des 30 degrés sur la grande majorité de l'Hexagone à cause d'un dôme de chaleur venu de l'Est de l'Europe. Le mercure sera cependant un cran en dessous que lors de la dernière canicule. Les températures moyennes avaient battu des records. Présidentielle de 2027, Jean-Luc Mélenchon est persuadé qu'il l'emportera face au Rassemblement National en cas de second tour les opposants. Son objectif reste toutefois d'éliminer dès le premier tour le RN et de ne pas passer son temps à le donner gagnant. Le chef de file de la France Insoumise a indiqué qu'il préférerait une alliance avec le Parti communiste français et les écologistes en bonne et due forme. Pour lui, il ne faut pas trop tarder. De son côté, Thierry Breton a affirmé cet après-midi ne pas être candidat à l'élection présidentielle. Il est revenu sur les propos de François Bayrou qui le considère comme le candidat idéal pour ce scrutin. Il a ajouté que la question posée à juste titre par l'ancien Premier ministre, c'est quel type de profil sera en charge du prochain mandat qui s'annonce difficile. Diplomatie, la présidence syrienne a annoncé qu'Emmanuel Macron va se rendre en Syrie et ce sans préciser la date de son déplacement. Il s'agira de la deuxième visite dans le pays d'un président français depuis Nicolas Sarkozy avant la répression du printemps arabe par Bachar el-Assad. L'objectif de la visite, renforcer la coopération économique des deux pays. Divertissement, Tom Hardy devrait faire son retour dans Mobland après sa brouille avec la production. Les rumeurs contradictoires ont couru sur le sujet ces dernières semaines et l'acteur a donc fini par trouver un terrain d'entente avec la production. Rien n'a encore été officiellement annoncé pour la saison 3.

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0: 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Bonsoir.
1: Bonjour à tous. Incendie dans les Pyrénées-Orientales. Le feu de forêt a repris de la vigueur et parcouru 1500 hectares.

C'est ce qu'a indiqué le préfet du département. 700 sapeurs-pompiers sont à pied d'œuvre pour venir à bout des flammes, épaulés par 9 moyens aériens. Environ 80 personnes dans la zone concernée ont été évacuées. Les habitants de plusieurs villages sont invités également à se confiner. Et un nouvel épisode caniculaire est attendu en France la semaine prochaine. Le mercure devrait franchir la barre des 30 degrés sur la grande majorité de l'Hexagone à cause d'un dôme de chaleur venu de l'Est de l'Europe. Le mercure sera cependant un cran en dessous que lors de la dernière canicule. Les températures moyennes avaient battu des records. Présidentielle de 2027, Jean-Luc Mélenchon est persuadé qu'il l'emportera face au Rassemblement National en cas de second tour les opposants. Son objectif reste toutefois d'éliminer dès le premier tour le RN et de ne pas passer son temps à le donner gagnant. Le chef de file de la France Insoumise a indiqué qu'il préférerait une alliance avec le Parti communiste français et les écologistes en bonne et due forme. Pour lui, il ne faut pas trop tarder. De son côté, Thierry Breton a affirmé cet après-midi ne pas être candidat à l'élection présidentielle. Il est revenu sur les propos de François Bayrou qui le considère comme le candidat idéal pour ce scrutin. Il a ajouté que la question posée à juste titre par l'ancien Premier ministre, c'est quel type de profil sera en charge du prochain mandat qui s'annonce difficile. Diplomatie, la présidence syrienne a annoncé qu'Emmanuel Macron va se rendre en Syrie et se sent préciser la date de son déplacement. Il s'agira de la deuxième visite dans le pays d'un président français depuis Nicolas Sarkozy avant la répression du printemps arabe par Bachar el-Assad. L'objectif de la visite, renforcer la coopération économique des deux pays. Divertissement, Tom Hardy devrait faire son retour dans Mobland après sa brouille avec la production. Les rumeurs contradictoires ont couru sur le sujet ces dernières semaines et l'acteur a donc fini par trouver un terrain d'entente avec la production. Rien n'a encore été officiellement annoncé pour la saison 3.

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0: 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Bonsoir.
1: Bonjour à tous. Incendie dans les Pyrénées-Orientales. Le feu de forêt a repris de la vigueur et parcouru 1500 hectares. C'est ce qu'a indiqué le préfet du département. 700 sapeurs-pompiers sont à pied d'œuvre pour venir à bout des flammes, épaulés par 9 moyens aériens. Environ 80 personnes dans la zone concernée ont été évacuées. Les habitants de plusieurs villages sont invités également à se confiner. Et un nouvel épisode caniculaire est attendu en France la semaine prochaine. Le mercure devrait franchir la barre des 30 degrés sur la grande majorité de l'Hexagone à cause d'un dôme de chaleur venu de l'est de l'Europe. Le mercure sera cependant un cran en dessous que lors de la dernière canicule. Les températures moyennes avaient battu des records. Présidentielle de 2027, Jean-Luc Mélenchon est persuadé qu'il l'emportera face au Rassemblement national en cas de second tour les opposants.

ans. Son objectif reste toutefois d'éliminer dès le premier tour le RN et de ne pas passer son temps à le donner gagnant. Le chef de file de la France Insoumise a indiqué qu'il préférerait une alliance avec le Parti communiste français et les écologistes en bonne et due forme. Pour lui, il ne faut pas trop tarder. De son côté, Thierry Breton a affirmé cet après-midi ne pas être candidat à l'élection présidentielle. Il est revenu sur les propos de François Bayrou qui le considère comme le candidat idéal pour ce scrutin. Il a ajouté que la question posée à juste titre par l'ancien Premier ministre, c'est quel type de profil sera en charge du prochain mandat qui s'annonce difficile. Diplomatie, la présidence syrienne a annoncé qu'Emmanuel Macron va se rendre en Syrie et ce sans préciser la date de son déplacement. Il s'agira de la deuxième visite dans le pays d'un président français depuis Nicolas Sarkozy avant la répression du printemps arabe par Bachar el-Assad. L'objectif de la visite, renforcer la coopération économique des deux pays. Divertissement, Tom Hardy devrait faire son retour dans Mobland après sa brouille avec la production. Les rumeurs contradictoires ont couru sur le sujet ces dernières semaines et l'acteur a donc fini par trouver un terrain d'entente avec la production. Rien n'a encore été officiellement annoncé pour la saison 3.

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1: Après barbecue la semaine dernière, plan de chasse cette semaine, la comédie vous attend sur TF1. Soudain, seul, c'est sur France 2. France 3, épisode inédit de Hudson et Rex, votre policier du dimanche soir. Le documentaire sportif du dimanche sur Canal+, c'est I'm Carl Lewis. Sur M6, juste avant la suite des huitièmes de finale de la Coupe du Monde de football entre le Brésil et la Norvège, eh bien c'est le mag de la Coupe du Monde que vous allez pouvoir retrouver ce soir. Allez, on retrouve sur W9 les blagues de Toto 2, classe verte, TMC, esprit criminel. Et tiens, sur TFX, Yamakasi, les samouraïs des temps modernes. Voilà, je vous laisse faire votre choix et par avance, une belle fin de week-end devant votre télévision.
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0: 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Bonsoir.
1: Bonsoir à tous. Feu de forêt, 1650 hectares ont été parcourus par le feu dans les Pyrénées-Orientales. Un pompier et un habitant du secteur ont quant à eux été grièvement blessés. Le feu s'est déclaré hier soir et ne faiblit pas en cette fin de journée. La saison des feux a débuté en France avec un mois d'avance et le gouvernement s'est dit très inquiet de la précocité de ces événements. Présidentielle de 2027, Édouard Philippe proposera une réforme massive de l'école, la plus importante peut-être depuis Jules Ferry, selon ses dires. L'ancien Premier ministre a tenu cet après-midi son premier grand meeting de campagne à Paris. Il a donc notamment proposé une refonte massive de l'école avec un accès au soutien scolaire universel. Il estime que c'est la clé du redressement français. Consommation pour le patron du groupe Total Energy. Le marché du pétrole devrait mettre 3 à 4 mois à se re-réguler. Patrick Pouyanné était l'invité des rencontres économiques à Aix-en-Provence et a précisé qu'il y a toujours un problème pour acheminer les tankers vers le détroit d'Ormuz parce que tous les armateurs ne sont pas prêts à prendre le risque malgré la réouverture. Il prévoit une hausse possible des prix à moyen terme. Diplomatie, la présidence syrienne a annoncé qu'Emmanuel Macron va se rendre en Syrie et ce sans préciser la date de son déplacement. Il s'agira de la deuxième visite dans le pays d'un président français depuis Nicolas Sarkozy, avant la répression du printemps arabe par Bachar el-Assad. L'objectif de cette visite, renforcer la coopération économique des deux pays. Meurtre de Louis à Narbonne, environ 4500 personnes ont participé aujourd'hui à la marche blanche en hommage au jeune homme battu à mort. La mère de l'adolescent de 17 ans a réclamé un durcissement de la justice pénale. Des personnalités d'extrême droite comme Éric Zemmour et Marion Maréchal étaient présentes, ainsi que 400 identitaires. Cinéma, Jesse Eisenberg a expliqué pourquoi il a refusé

et de reprendre le rôle de Mark Zuckerberg dans la suite de The Social Network. Il a indiqué au réalisateur qu'il prenait une direction différente dans sa vie. C'est donc Jeremy Strong qui reprend le rôle du patron de Meta. Le film sortira d'ailleurs le 7 octobre prochain.

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1: Bienvenue au château de Fénelon. Fénelon est une forteresse féodale qui a été bâtie initialement au XIIe et XIIIe siècle. Forteresse qui surplombe la vallée de la Dordogne. On est environ 150 mètres par rapport au niveau de la rivière. C'est un château qui est intéressant par son importance, puisque la forteresse a eu la chance de conserver son système défensif, qui comprend aujourd'hui trois enceintes fortifiées et pas moins d'une dizaine de tours. Durant la visite, nos visiteurs ont la chance de pouvoir découvrir une toiture de losse de l'intérieur en pénétrant dans la tour des confitures. On a une très belle charpente du 15e siècle. Durant la visite, donc on peut découvrir bien entendu les extérieurs du château. On découvre également la cour intérieure, qu'on appelle au Moyen-Âge la haute cour. Le point d'orgue de cette cour, c'est le puits, qui mesure pas moins de 80 mètres de profondeur, creusé entièrement dans la roche. Puits d'ailleurs qu'on appelle des puits de siège, c'était l'assurance vie de la forteresse en cas d'assaut. La suite de la visite comporte bien entendu les intérieurs, qui sont des intérieurs meublés, qui permettent aux visiteurs, au gré des salles, de découvrir la vie seigneuriale au cours des siècles. Les étages du château sont consacrés à la vie noble. En premier lieu, la grande salle du château. C'est la plus grande salle du château. Salle qui a eu la chance de conserver ses fresques qui datent du 15e et du 17e siècle. Quant au mobilier, c'est un mobilier essentiellement de la Renaissance, avec les produits phares de l'époque. Parmi les éléments phares de cette décoration, c'est la cheminée de la chambre dite de Fénelon, qui est une des plus belles cheminées en bois du sud-ouest, classée monument historique. Cette cheminée permet également de découvrir sur le manteau le portrait du grand personnage du château, l'écrivain François de Salignac de la Motte Fénelon, né ici le 6 août 1651. Personnage que l'on met également en valeur durant le parcours de visite, avec une illustration de sa vie, de son œuvre, à travers, là aussi, des objets d'époque, édition originale, gravure. Ce personnage est resté célèbre dans l'histoire de France pour son opposition au roi Soleil. Et l'écrivain Fénelon est considéré comme le précurseur des philosophes des Lumières. Fénelon, c'est la forteresse des arts et des lettres. Tous les ans, nous accueillons des expositions d'art. Et on a la chance, cet été, jusqu'en septembre, d'accueillir l'artiste renommé du Périgord, Fernando Costa, dans la caserne du château. Sont réunis une quarantaine d'œuvres qui illustrent tout son talent et son génie.

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